discuté avec Marie José. Elle m'a dit que je devais attendre. Et alors moi je lui ai dit comment? Dis-là, mon propos.

0: toujours vieux contre moi. Il ne faut pas faire attendre, il faut être tendre. 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Hein? Marie joue. Oh!
1: Oui, il est beau, tout ça.
2: Oui, il est beau.
1: Oui, oui, oui.
2: Et beau, pas.
1: Non.

vous les encourageriez. 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